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Il est 10h04. Bonjour à tous et bienvenue sur LFM Réunion ce jeudi 15 octobre. Nous allons souhaiter un joyeux anniversaire à celui ou celle qui fête leur anniversaire aujourd'hui. C'est de la part de toute l'équipe et de moi-même. Bienvenue à vous. Très belle journée, belle matinée. Merci de votre fidélité sur le 92, 95, 8, le 89, 4, le 107, 6, le 107, 3, le 95, 9, le 92, 6. Et mais encore aussi sur le www.lfm.com. .re. Très belle journée, belle matinée à vous. C'est Christy pour laisser faire la musique avec vous jusqu'à 13h avec vos programmations, vos dédicaces, vos coups de cœur, vos anniversaires, les infos routes, le flash info, la météo. Tout ça, bien sûr, c'est dans le programme Les Petites Annonces, vendre, acheter, échanger, louer. Ça se passe du côté du standard au 0262 489 868 ou tout simplement par SMS au 06 93 048 719. À vous rappeler également, si vous faites votre petite annonce par texto 68 ou tout simplement par SMS au 06 93 048 719. À vous rappeler également, si vous faites votre petite annonce

Bien sûr, les pentes, en effet, peu à peu, ils gonflent sur la pente de la possession de Saint Paul et du tampon, puis en deuxième temps finissent par s'étaler dans les baies de la possession et du côté de Saint Paul. Pour les températures, maxi sont stationnées entre 26 et 29 du côté du littoral, de 23 à 25 dans les cirques, 17 à 19 du côté de Maïdo et du côté du volcan.

0: Vous êtes sur LFM Réunion. Merci à vous. Merci de nous avoir choisis. Merci de votre fidélité. Belle journée à tout le monde. Et puis un bon réveil du côté de la métropole pour les personnes qui se réveillent à l'instant. Bon courage, bon réveil et belle matinée. C'est parti avec Laissez faire la musique. On débute cette émission avec La Femme Fatale de Franck Dorville.
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0: 6h passé de 28 minutes, c'est parti avec un petit peu de retard pour l'horoscope du jour. Donc on est parti avec les béliers. Si vous ne pouvez pas faire grand chose de cette bien-aimée dans la peine, vous pourriez vous rendre très utile en vous occupant des détails pratiques qui facilitent bien sûr considérablement l'existence. Pour les taureaux, oubliez enfin le passé, regardez droit devant, il vous faut satisfaire vos besoins affectifs aujourd'hui. Pour les gémeaux, vous avez envie de renouveau et de liberté, se heurte à votre dépendance affective. Pour les cancers, vous vivez des beaux moments en compagnie de votre partenaire, vous n'auriez des yeux que pour votre moitié. Pour les lions, la complicité qui s'installe avec votre partenaire vous élève et vous inspire. Pour les vierges, en famille, vous poseriez trop de questions et les réponses ne viendront pas progressivement. Pour les balances, journée sans grand reflet, dans le domaine conjugal, il est temps de créer des changements dans votre relation. Pour les scorpions, pour attirer l'amour, commencez par vous réconcilier avec vous-même. Pour les sagittaires, ne vous enfermez pas dans un silence boudeux, mettez les choses à plat. Pour les capricornes, vous remettrez sur pied un projet que vous avez mis de côté avant de vous rendre compte qu'il y en avait une bonne raison à cela. Pour les Verseaux, vous n'apprécierez guère l'attitude de votre partenaire que vous jugeriez trop cavalier. Pour les Poissons, le climat familial est très explosif et vous ne seriez pas très patient. C'est sans doute votre partenaire qui aura la vedette. Voilà ce qui concerne l'horoscope de ce jeudi 15 octobre prochain. Ce sera bien sûr demain à partir de 10h20. Pour l'instant, on marque une petite page de pub et juste après, la musique revient sur LFM.
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11h05, à l'instant vous écoutez la voix de Marvin et Léa Churros avec Si tu t'en vas. Et ça se passe sur LFM Réunion. Allez, c'est parti pour les petites annonces jusqu'à 11h30. Vous voulez vendre, acheter, échanger, donner. Ça se passe du côté du standard au 02 62 489 868 ou tout simplement par SMS au 06 93 048 719. À vous rappeler également, standard au 02 62 489 868 ou tout simplement par SMS au 06 93 048 719.

0: En 12 mètres carrés, cuisine ouverte sur le salon, place Parkin, loyer à 1 300 € pour plus de renseignements au 06 93 84 93 84 06 93 84 93 84 et vous demandez Michael. Vent moto Yamaha 670 TX, 75 000 km, le contrôle technique OK. Il est visible du côté de Saint-Paul. Pour plus de renseignements, 06 92 53 57 71 au 06 92 53 57 71. Perdu petit chiot, mâle un mois et demi, non sevré, poil mi-long, marron, blanc du côté. Donc si vous avez perçu ce petit chiot, il suffit simplement que vous appelez Sarah. Vous demandez Sarah au 06 92 28 36 37, 06 92 28 36 37. Vous voulez acheter, vendre, donner, échanger, ça se passe du côté du standard au 02 62 489 868 ou sinon par texto au 06 93 048 719 pour vos petites annonces tous les jours du lundi, mardi, jeudi, vendredi de 11h jusqu'à 11h30. On marque une petite page de pub et juste après, les petites annonces reviennent sur LFM Réunion.
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Il est 11h passé de 21 minutes. On continue avec les petites annonces jusqu'à 11h30. Donc c'est parti pour la suite des petites annonces. Alors, pour vos déménagements, transports, vous pouvez appeler au 06 93 41 33 75 pour vos déménagements, 06 92 65 80 43. Elle vend des parfums, elle est du côté de Saint-Joseph, livraison dans toute l'île, paiement à la livraison pour plus de renseignements au 06 92 44 46, 06 92 44 46. Vent tracteur moteur diesel, année 2018 et révision complète effectuée. Plus de renseignements au 06 92 27 43 78, au 06 92 27 43 78. Livraison plus montage des meubles pour plus de renseignements au 06 92 21 43 17, 06 92 21 43 17. Allouer un F3 avec piscine à côté de la ravine des Cabris, donc clim, eau, électricité comprise, un mois de loyer plus un mois de caution au 06 92 04 45 55, 06 92 04 45 55. Allouez également un T2 avec jardin dispo immédiat pour plus de renseignements au 06 93 31 69 23, au 06 93 31 69 23 et vous demandez Yvon.

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Il est 11h passé de 33 minutes, c'est terminé pour les petites annonces. Le prochain rendez-vous, ce sera demain à partir de 10h. Non, à partir de 11h, pardon, jusqu'à 11h30. Merci à vous, merci de votre fidélité, merci de votre confiance sur LFM Réunion. On est parti avec la suite de la musique.

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0: Il est 12h sur LFM Réunion. Voici l'essentiel de l'info. Un pétrolier sans sanction arrive au large de la Possession ce jeudi 15 octobre 2026. Le pétrolier est arrivé au large de la Possession, escorté par la Marine nationale, intercepté lundi 12 octobre à 5000 nautiques au sud de la Réunion. Le navire est actuellement en mouillage au large en attendant la suite de la procédure. Le Grand Raid 2026, la 34e édition de la Diagonale des Fous s'éclaircit ce jeudi soir. Côté Réunionnais, trois gros favoris à suivre de près. Gérard Moutiapoulet, Dossard 2661, Judicaël Sautron, Dossard 2217, 7e en 2024 et meilleur Réunionnais, et Fabrice Payette, Dossard 2281, un 6e en 2023 et 2025. Saint-André, chargement à la tête au commissariat de Saint-André, Anne-Sophie Antelier devient la première femme chef de la circonstance de l'Est. Sa priorité, c'est la jeunesse et la lutte contre le trafic de drogue. Et elle veut renforcer le lien avec les écoles et la population pour appuyer les policiers du BAC territorial. Donc basé à Saint-Denis, intervient désormais sur toute l'île. Le commissariat de Saint-André compte également 130 agents. Bonne nouvelle pour le pouvoir d'achat pour les travailleurs modestes. Le maire Erika Baredge a annoncé ce jeudi une augmentation de chèque alimentaire et passé de 40 à 60 euros. Et les critères d'attribution vient aussi être élargi avec un relèvement du plafond de revenus. La date d'entrée en vigueur reste à préciser. Le procès en appel de l'affaire des emplois présumés fictifs de la région a repris aujourd'hui à Saint-Denis. Didier Robert, ancien président de région, et Jean-Louis Lagourde sont de nouveau à la barre avec 9 autres prévenus. Le fait porte sur les périodes de 2015 à 2020. 5 sur 11 étaient définitivement relaxés, faute de preuves, et pour les autres, donc Didier Robert, le procès se poursuit jusqu'à vendredi. Le conflit social se poursuit à la 6 Réunion. Côté eau, la qualité a été rétablie du côté de Saint-Benoît, selon l'ARS, mais des perturbations persistent au tampon. Côté négociation, la direction du groupe SOR augmenterait les salaires de 30%. C'est impossible, donc les syndicats n'ont pas donné suite pour l'instant. Fin de cette édition, merci de nous avoir suivis, merci d'être fidèle à LFM Réunion. Tout de suite avec vous, la couleur du temps.
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0: Voici la météo de ce jeudi 15 octobre. L'après-midi, les nuages sont également bien présents dans l'intérieur et sur une bonne partie du littoral. Quelques averses sont possibles ici et par là. Le temps est plus lumineux sur la plage de l'Ouest et sur les zones ventées, la côte de Saint-Leu, du côté de Saint-Joseph et sur la côte Est. Les températures maxi sont stationnaires de 26 à 29 sur le littoral, 23 et 25 dans les cirques et 17 à 15 du côté de Maïdo et du côté du Volcan. Il est 12h, passé de 5 minutes. Si vous êtes à table, que vous allez passer à table, toute l'équipe se joint à moi pour vous souhaiter un très bon appétit. Vous êtes dans Laisse faire la musique. C'est jusqu'à 13h au micro standard à Technique avec Christy.

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Alors on va remonter tout simplement à une trentaine d'années, hein, effectivement, Eddie Mihatz. Avec ce titre-là, qu'il a fait, qu'il s'est fait connaître à l'île de la Réunion, il a sillonné pendant des années l'île, l'aller-retour. Et puis, s'est succédé tant de titres, tant de succès dans les années fin 90, début 2000 à l'instant sur LFM. Juste avant de démarrer cette émission, je tenais tout simplement à adresser à notre confrère télé et créole FM, à Thierry Araille, le patron de cette télé et radio. Donc, j'adresse tout simplement mes sincères condoléances au nom de toute l'équipe de LFM à Thierry Araille, de télé et créole FM, qui a perdu son père hier dans cette dure épreuve. Je lui souhaite du courage et force à lui et à tout son entourage. Voilà. Nos sincères condoléances à Thierry Araille. Courage, mon ami. 18h11 à l'île de la Réunion. Je ne sais pas si je l'ai précisé, en tout cas. Hein. Il a perdu son papa. Donc, Thierry Araille, voilà. Bienvenue dans cette édition du CAS dédié en partenariat avec la salle Le Plalada, zone Pépigny à Pierrefonds à Saint-Pierre. C'est bien sûr votre émission qui prend place. Deux numéros à retenir, le 06 93 048 719 pour le canal SMS et puis le standard 02 62 489 868. Vous êtes en plein dedans. C'est le CAS dédié jusqu'à 20h. On aura bien évidemment vos petits bonsoirs également qui nous sont parvenus. Et puis, pour rappel, vous pouvez tout simplement continuer à nous envoyer vos messages jusqu'à 20h. Et puis, je tenais à vous rappeler, bien sûr, que c'est le dernier rendez-vous de la semaine concernant, bien sûr, le CAS dédié. Et puis, ce samedi, vous n'oublierez pas, c'est Aïssia qui sera l'invitée du week-end party. Elle viendra nous parler de son tout dernier titre en rotation sur votre radio, Monsieur Intel. Et puis, on parlera de son concert du côté de l'auditorium en live, réellement dans sa ville pour la première fois. Ça sera le 31 octobre prochain, donc réservez votre soirée. Elle viendra nous donner un petit avant-goût de ce spectacle et profiter par la même occasion de nous présenter son tout dernier titre, Monsieur Intel, et celui qui était juste avant mon anniversaire. Voilà, donc Aïssia, ça sera ce samedi, dès 10h, de profiter par la même occasion de nous présenter son tout dernier titre, Monsieur Intel est celui qui était juste avant mon anniversaire. Voilà, donc Aïssia, ça sera

quelques minutes pour la lecture de vos messages et vos petits bonsoirs. Rappelez-vous, oui, Linda de Souza. Voici un jour, on se rencontrera. Souvenir.

Une grande dame hein, à l'époque des années 70-80, Linda de Souza. 40 ans de chansons d'or, et voire même plus maintenant. Hein. Attention, et ça faisait partie des grands succès de la chanteuse. Un jour, on se rencontrera. C'est le Casdélie, vous êtes en pleine dent jusqu'à 20h. Vous faites la prog de votre radio. Les petits bonsoirs qui nous sont parvenus. Jean-Claude du côté du tampon qui nous passe le bonsoir. Cédric, Marina du côté du tampon. Chloé, Gwendoline, notre fidèle du côté de l'étang salé. La team Estelle du côté du tampon. Salut les filles, bonne soirée. Julia du tampon également. Lauriane, G du Sud. Stéphanie de Saint-Jean. Huguette également du côté de Saint-Joseph. Et puis le bonsoir également de Nathalie. Merci à vous d'être là sur nos fréquences ou également sur le net www.lfm.re. Alors, la lecture, allez, on y va sur du côté du canal SMS. Bonsoir LFM, c'est Marie, impossible d'écouter Sky2B, Ticoté. Salut Fred, salut Divine, j'aimerais écouter.

0: écouter Léa Chouros avec Métis. Bonne soirée à toi. Merci notre fidèle du côté de Saint-Jo. Coucou Fred, c'est Julien. Grand Bois toujours la même. Passe-moi Cassia, famille pauvre. Bonsoir Fred, c'est Karine de Saint-Jo. J'aimerais bien écouter Daddy Yankee et Louis Fancy avec Despacito. Alors ça, ça arrive dès maintenant sur LFM Réunion, mais juste avant, une pause s'impose.
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On va dire que c'est vraiment indémodable ce titre-là, Daddy Yankee. Le duo avec Louis Fonsi, Despacito. Et c'est sur LFM dans le Casse dédié, votre émission qui vous est proposée par la salle de Planada, zone pépinière Pierrefonds à Saint-Pierre. Et vous donne ce grand rendez-vous ce dimanche avec Sega L en showcase. Et puis le direct en simultané vous est donné dès 12h10 sur LFM Réunion. Et cela jusqu'à 23h, c'est-à-dire on vous donne un avant-goût de ce qui vous attend tout au long de l'après-midi et la soirée. Et pour être le plus rapide, on vous propose d'ailleurs le buffet à volonté pour la modique somme de 25 euros dès 12h et avoir accès à la piste de danse dès 14h. Allez, on y va pour la suite de vos messages. Bonsoir, c'est Samuel. M'y aimerait écouter MC Jojo avec En Mode. Bonsoir Fred, c'est Aurélie. Pour mon plaisir, j'aimerais écouter DJ Seb avec Laisse flamber. Bonsoir à l'équipe, c'est Yana de l'étang salé. Si possible, de me passer Vroom de Caf Malbar. Bonne soirée à toute votre équipe. Lady de Saint-Jean, Fred, tu pourrais me mettre, s'il te plaît, Jan Mas. Toute première fois, mais j'aimerais la nouvelle version que vous diffusez. Eh bien, il n'y a pas de problème, on le passera dans quelques instants. Et puis, on fait plaisir à notre fidèle, mais du côté de Saint-Jean. Et ce soir, son choix, c'est Florent Pagny. Savoir aimer, effectivement. Bonne soirée à vous tous. Le casse dédié jusqu'à 20h, le dernier rendez-vous de la semaine.

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La classe souvenir est revue et corrigée pour la version 2026 à l'instant, avec la voix de Jan Mas, toute première fois, et ce titre était un véritable carton dans les années 80. Côté radio, eh bien, côté radio, nous on se retrouve en deuxième partie, hein, dans quelques instants, pour la suite de vos messages après 19h. Le temps de partir quelques minutes en vacances du côté de l'île sœur.

C'est le premier succès de sa carrière solo hein, de Hervé Humbert avec Mon Petit Garçon sur LFM pour entamer cette deuxième heure du Casse Dédit, votre émission qui vous est proposée par la salle Le Planada, zone Pépigny à Pierrefonds à Saint-Pierre. Rendez-vous juste après Michael Jackson, We Are The World. Et on se retrouve pour la suite de vos messages dans quelques minutes. Allez, on remonte dans le temps, mais c'était extraordinaire ce titre-là. Rappelez-vous.

We are the world, Michael Jackson. Dans le casse dédié, on est en deuxième partie. Votre émission, vous le rappelle, qui vous est proposée par la salle Le Plalada, zone Pépigny à Pierrefonds à Saint-Pierre. Alors, bonsoir, c'est Claire de Saint-Jean. Je voudrais écouter Davy, si vous l'avez, avec le titre « La vie belle ». Salut à tous, c'est Anna de Port-Louis. Je vous écoute depuis un moment. Je voudrais écouter les Triangles de Bermudes avec « Chargé ». Bonsoir Fred, c'est Colette. Tu pourrais me passer. J'écoute depuis un moment. Je voudrais écouter les Triangles de Bermudes avec Chargé. Bonsoir Fred, c'est Colette.

Merci à notre fidèle Gérard du côté de la plaine des Cafres. Et il nous a rappelé ce souvenir que c'est un sacré Johnny Guichard à l'époque qui nous avait fait ce petit zouk entre ciel et l'eau. Allez, on va passer au petit bonsoir de la soirée. Christelle du côté de Saint-Joseph, Alexandra également du côté de Saint-Joseph qui nous passe le bonsoir. Notre fidèle Fabrina de l'étang salé, Daniela de Saint-Joseph et Florent également avec nous. Bonne soirée. Merci de votre fidélité. On se retrouve dans quelques minutes pour la dernière ligne droite de votre émission, le casse dédié en partenariat avec la salle de Planada, zone Pépinier à Pierrefonds à Saint-Pierre. Mon gaillard de Gramont de Lélé. Et rendez-vous dans quelques minutes pour la dernière ligne droite.

Ah, c'est un artiste que j'adore particulièrement, Gramoun Lélé, le pur Maloya de l'île de la Réunion à l'instant. Mon gaillard, un homme que j'ai eu l'occasion d'interviewer à l'époque. Formidable, ce grand monsieur du Maloya traditionnel dans cette édition du Casse dédié. D'ailleurs, les derniers instants de vos messages et dédicaces avant de refermer le dernier rendez-vous de la semaine du Casse dédié. Bonsoir Fred, c'est Jessica de Saint-Jean, mets-moi 5 letters, make it down. Merci, bisous et bonne soirée à toi. Merci Jessica, bisous et bonne soirée également. Coucou, c'est Nicole. Possible d'écouter un petit Apollonia, femme créole. Coucou, c'est Fleur des Îles de Saint-Pierre. Je voudrais, si possible, écouter Junior avec Calville Clem. Bonsoir, c'est Amy. Tu pourrais me mettre Gold, capitaine abandonné. Merci, bonne soirée à toi, Fred. Merci, bonne soirée à vous également. Et merci de votre fidélité où que vous soyez à travers l'île de la Réunion sur la 95.9 pour l'Ouest, 92 pour Saint-Philippe, 107.6 pour tout le grand bassin sud. Ah ben là, là, là. Vraiment magnifique ce choix musical. Michael Down, 5 Letters, que du bon. Vous avez le don de nous faire remonter tout simplement dans les très beaux souvenirs.

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Gold, à l'instant, avec Capitaine abandonné sur LFM. Il est 19h52 minutes et merci en tout cas d'avoir répondu présent comme chaque soir. Vous l'avez compris que c'était le dernier rendez-vous de la semaine du Casse dédié, votre émission qui vous a été proposée par la salle Le Plalada, zone pépinière Pierrefonds à Saint-Pierre. En tout cas, pour le Casse dédié, eh bien, les prochains rendez-vous, ça sera bien sûr la semaine prochaine. Mais côté radio, je vous donne rendez-vous tout simplement dès ce samedi avec, bien sûr, Aïssia, vous l'aurez compris, donc qui sera mon invitée à 10h dans le week-end party. Elle viendra nous parler de son concert à l'auditorium Harry Payet pour la première fois en live dans sa ville. Je vous conseille d'y aller. Elle viendra parler justement de cela. Et puis son tout dernier titre, Monsieur Untel. Donc, soyez avec nous samedi dès 10h. Mais moi, je serai là bien avant, hein, à 9h, avec une valise musicale, vos petits bonsoirs, vos petits bonjours. Et puis vos petits messages également, qui seront les bienvenus comme d'hab. Pour le week-end parti entre 9h et midi. Et puis, notez-le bien dans vos agendas, le samedi 24 octobre. Eh bien, j'aurai le plaisir d'accueillir cette formation qui nous avait fait confiance à l'époque. La première radio à les diffuser. Zeko seront avec nous le 24.

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